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Mercredi 24 juin, bon réveil, les 6h sur Fuego. Et c'est Mam, comme chaque matin, je vous retrouve jusqu'à 10h dans Hola Fuego. Bienvenue, on démarre ensemble avec Bébé Rexha et Faceless, c'est New Religion.

0: Place à votre météo de ce mercredi 24 juin avec une lourdeur de plomb. À Paris, déjà 20 degrés au réveil, 23 cet après-midi. L'ambiance devient très lourde et étouffante en ville l'après-midi. Restez au frais si vous le pouvez aux heures les plus chaudes de la journée. Si vous êtes à Lille, il fera 17 ce matin, 30 cet après-midi. Soleil voilé, mais la chaleur est marquée et l'air devient moite. À Millionnet, 22 degrés au réveil, 35 cet après-midi. La surchauffe continue, pas un souffle d'air dans la cuvette lyonnaise. Du côté de Bordeaux, il fait 19 au réveil, il fera 32 cet après-midi. Le ciel se voile nettement, annonçant quand même un mercure un peu en baisse pour demain. Ça, c'est la bonne nouvelle. On va faire un tour du côté de Bruxelles. Amis bruxellois, vous nous écoutez en DAB+, à Bruxelles, de plus en plus nombreux. Le thermomètre affiche un lourd 29 degrés ce matin. Le soleil se voile en fin de journée, mais le thermomètre reste très haut. À Genève, vous nous écoutez également en DAB+. L'ambiance est étouffante sur le Léman, puisque 34 degrés sont attendus au compteur sous un ciel de plomb. Allons faire un tour en Équateur, à Guayaquil. Il fait 24 ce matin, il fera 31 cet après-midi. 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Ça rafraîchit et ça fait du bien. Pensez à vous hydrater, bien évidemment. On revient en France avec notre ville la plus frigo, celle où il fera le plus chaud, direction la Côte d'Or. C'est à Dijon qu'il faudra être avec 36 au meilleur de la journée. Montez le son pour le classique frigo, celui de Drake. On écoute One Dance, juste après celle qui a mis le feu il y a une semaine tout pile sur la scène de la Fiducia à l'Astéria pour le Viva Frigo Festival à Avril Del Mar. On s'écoute Baya Yip sur Radio Frigo.
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2: Excellent mercredi, bon début de journée à l'écoute de Radio Fuego. Vous n'êtes pas sans savoir que Radio Fuego, c'est la

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Le Hola 90 Fuego, c'est Delight, Groove is in the Heart, ça arrive.

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1: C'est mercredi, nous sommes le 24 juin, vous êtes sur Radio Fuego, la radio qui vous fait découvrir les meilleurs artistes. On vous a fait découvrir Samurai J. Il était là la semaine dernière, il y a une semaine tout pile, au Viva Fuego Festival à la Fiducial à Seria. Ceux qui ne le connaissaient pas sont encore choqués aujourd'hui, et ceux qui le connaissent en ont pris plein les yeux. C'était sa première scène en France, et il nous a fait l'honneur pour cette première scène de venir à la Fiducial à Seria pour le Viva Fuego Festival. Samurai J, c'est juste un énorme carton, on n'a pas fini d'entendre parler de lui. Moi je suis totalement fan, en plus je vous le dis quand même, hein, il m'a fait le baise-main sur scène. Je me suis pas lavé la main depuis une semaine. Voilà, au moins c'est clair entre nous. Ça, c'est totalement Fuego. En tout cas, suivez-le de près. Nous, sur Radio Fuego, on n'est pas prêt de le laisser parce qu'on est totalement fan. On craque sur Samurai J. La preuve, il arrive dans un instant. Je vais vous caler Gims avec Ninao. Juste après Samurai J, Naira et Vito Salamenka, on s'écoute Obsession sur Fuego.
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1: Il est bientôt 6h30 sur Radio Fuego. Et dans le Fuego Comedy Club, c'est mercredi. Le mercredi, c'est la journée des enfants. C'est officiellement la journée des enfants. Mais officieusement, on va pas se mentir, c'est surtout l'épreuve olympique pour les parents. Alors attendez, à 8h, vous êtes animateur. À 10h, vous devenez chauffeur. À midi, on est cuisinier. À 14h, arbitre d'un conflit dont personne comprend vraiment les règles et on sait même pas d'où sort ce conflit. Et à 16h, vous êtes là à distribuer des goûters comme si vous étiez responsable logistique d'un festival. Non mais je vous laisse imaginer la scène. Et le plus impressionnant, mais en fait, c'est l'énergie des enfants. Même avec cette chaleur, je sais pas où ils vont chercher tout ça. Ils peuvent courir pendant 6 heures, sauter partout, parler sans interruption. Puis après, ils vont vous demander on fait quoi maintenant, maman? Hein, puis maman, c'est leur mot préféré. Hein, à toutes les 30 secondes, maman, maman, maman, maman. Alors que vous, hein, après avoir simplement regardé tout ça, vous avez déjà besoin d'une sieste. Eux, ils sont au taquet. Bon, bref, j'ai envie de vous dire, le mercredi, c'est pas un jour de la semaine. Hein, c'est vraiment une épreuve de Koh-Lanta. Mais cette fois-ci, en famille. Je sais pas qui va quitter l'épreuve à la fin de la journée. Heureusement que Radio Fuego est là pour vous accompagner. Le meilleur du son latino, dance et urbain, c'est ici sur Radio Fuego. David Guetta et Gillo débarquent avec Save Me Tonight, juste après Karol G, Nicky Jam et J Balvin. On s'écoute Mi Calma.
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0: Votre Frigoscope de ce mercredi 24 juin, c'est l'anniversaire de Lionel Messi et de Solange Knowles, la sœur de Beyoncé. Bon anniversaire à eux et bon anniversaire à vous. Les béliers, vous pourrez avoir envie de remettre un peu d'ordre dans vos priorités. Tout ne mérite pas votre énergie, choisissez vos combats et vous gagnerez en efficacité. Taureau, une personne pourrait solliciter votre aide ou votre avis. Votre sens pratique sera particulièrement apprécié. Les Gémeaux, une nouvelle, une information ou une découverte pourrait piquer votre curiosité aujourd'hui. Vous aurez envie d'en savoir plus et vous aurez bien raison. Les cancers, vous êtes le signe amoureux du jour. Oh, je suis cancer, ça tombe bien. Un geste, un message ou une attention particulière pourrait réchauffer votre cœur. Si vous avez quelque chose à dire à quelqu'un, c'est le bon moment. Les lions, vous pourriez être amené à défendre une idée ou à prendre position sur un sujet important. Votre assurance fera la différence. Amis vierges, une envie de changement commence à se faire sentir. Que ce soit dans votre organisation, vos habitudes ou vos projets, vous avez besoin d'un peu d'air frais. Les balances, vous pourriez avoir l'occasion de renouer avec une personne que vous n'aviez pas vue ou entendue depuis longtemps. Cette reprise de contact pourrait vous faire très plaisir. Scorpion, votre côté compétiteur pourrait ressortir aujourd'hui, que ce soit dans un défi personnel ou professionnel, vous aurez envie de vous dépasser. Amis Sagittaire, vous êtes le signe fuego du jour. Vous avez besoin de mouvement, d'action et de spontanéité. La routine risque fortement de vous donner des démangeaisons. Capricorne, une bonne surprise pourrait arriver dans un domaine où vous ne l'attendiez plus vraiment, comme quoi la patience finit souvent par payer. Amis Verseau, vous êtes le signe star du jour. Votre originalité séduit et vos idées sortent du lot. N'hésitez pas à proposer ce que personne n'ose suggérer. Et enfin Poisson, vous êtes le signe chance du jour. Une circonstance favorable pourrait jouer en votre faveur aujourd'hui. Ouvrez l'œil, la chance aime parfois se déguiser en hasard. Quant à mon conseil Fuego Astro du jour, ne sous-estimez jamais l'impact d'un simple message, d'un appel ou d'une rencontre. Une journée peut changer plus vite qu'on ne le croit. J'ai pour vous Shakira et Burna Boy, on s'écoute Die Die juste après Pedro Capo et Farruko. C'est Calma sur Fuego.
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0: goûter la fameuse limonade brésilienne en y ajoutant des fleurs d'hibiscus et c'est juste incroyable. Rafraîchissant et hyper onctueux, tu vas adorer. Je mixe simplement 4 citrons verts bio avec de l'eau que j'ai infusée à l'hibiscus. Je viens filtrer pour ne récupérer que le liquide. Puis je remixe tout ça avec une bonne poignée de glaçons, du lait concentré sucré et une cuillère de cassonade. Je te recommande de servir ça avec une tonne de glaçons. Tu vas voir, tu vas te régaler.
1: Franchement, dites-moi que ça donne pas envie. Allez, on teste tout ça, c'est totalement fuego. Bonnet M et Riab, on va écouter le remix de Sunny juste après Naïka. C'est One Track Mind sur Radio Fuego.
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0: Il est bientôt 7h sur Radio Fuego. On est dans le What de Fuego. Et là, on parle de la kermesse, de la tombola organisée par les écoles. Moi, chaque année, la tombola, c'est la guerre. Hein. Autant vous dire que j'achète tous les tickets parce que je vais être la maman qui a vendu le plus de tickets pour recevoir une plante verte. Et bien là, figurez-vous qu'il y a une école qui a fait encore mieux. Ils se sont fait dévaliser. Ça s'est passé en Bretagne puisque la tombola a déclenché la folie. Le premier lot de cette tombola, c'était des places VIP pour le concert de Céline Dion. Je vous rappelle qu'après de nombreuses années, Céline Dion a annoncé son retour sur scène pour des dates exclusives à Paris, que ça a été la folie pour essayer d'en avoir et surtout sold out, raz-de-marée. Là, ils ont balancé des places VIP pour le concert de Céline Dion. L'école est en effervescence. Non, mais ça, c'est totalement what de fuego. Je suis fan de cette info. Du coup, j'aimerais savoir quel parent a gagné ça. J'espère qu'il est juste fan de Céline. Sinon, aucun sens. En attendant, ici sur Fuego, ça a du sens. Le Fuego Shot, trois titres latinos qui s'enchaînent sans interruption pour terminer l'heure. Pas besoin de payer des tickets de tombola. On vous l'offre. Ça démarre avec Quevedo. On s'écoute Ni Borracho.
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est 7h, bienvenue sur Fuego. Excellent mercredi, bon début de journée, ravi de vous

0: Place à votre météo de ce mercredi 24 juin avec une lourdeur de plomb. À Paris, déjà 20 degrés au réveil, 23 cet après-midi. L'ambiance devient très lourde et étouffante en ville l'après-midi. Restez au frais si vous le pouvez aux heures les plus chaudes de la journée. Si vous êtes à Lille, il fera 17 ce matin, 30 cet après-midi. Soleil voilé, mais la chaleur est marquée et l'air devient moite. À Millionnet, 22 degrés au réveil, 35 cet après-midi. La surchauffe continue, pas un souffle d'air dans la cuvette lyonnaise. Du côté de Bordeaux, il fait 19 au réveil, il fera 32 cet après-midi. Le ciel se voile nettement, annonçant quand même un mercure un peu en baisse pour demain. Ça, c'est la bonne nouvelle. On va faire un tour du côté de Bruxelles. Amis bruxellois, vous nous écoutez en DAB+, à Bruxelles, de plus en plus nombreux. Le thermomètre affiche un lourd 29 degrés ce matin. Le soleil se voile en fin de journée, mais le thermomètre reste très haut. À Genève, vous nous écoutez également en DAB+. L'ambiance est étouffante sur le Léman, puisque 34 degrés sont attendus au compteur sous un ciel de plomb. Allons faire un tour en Équateur, à Guayaquil. Il fait 24 ce matin, il fera 31 cet après-midi. 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Ça rafraîchit et ça fait du bien. Pensez à vous hydrater, bien évidemment. On revient en France avec notre ville la plus frigo, celle où il fera le plus chaud, direction la Côte d'Or. C'est à Dijon qu'il faudrait être avec 36 au meilleur de la journée. Montez le son pour le roi, le king, Bad Bunny. On écoute tout de suite Kalaïta. 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Montez le son, vous êtes sur Fuego.
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1: Mercredi 24 juin, c'est le milieu de la semaine et on est ensemble sur Radio Fuego dans Hola Fuego jusqu'à 10h. Je suis ravie de vous accompagner chaque matin et ravie de partager avec vous tout ce qui se passe dans les coulisses de Radio Fuego. Je vous donne rendez-vous sur nos réseaux sociaux. Vous êtes de plus en plus nombreux à vous abonner. On bat des records. Merci à vous tous d'être présents ici sur nos réseaux, de partager aussi les choses avec nous parce qu'on reçoit des messages. Et autant vous dire que parfois on se marre, mais on est toujours là pour vous répondre. Ne vous inquiétez pas, l'équipe de Radio Fuego est là. Moi j'adore répondre à vos messages, vous faire des vidéos, des petites blagounettes. C'est ça l'esprit Fuego. Alors allez vous abonner sur notre compte Instagram Radio Fuego Off, c'est radio.fuego-du8off. Allez-y parce qu'en ce moment, on vous repartage plein d'infos et surtout, on vous fait les résumés de ce qui s'est passé il y a une semaine, tout pile, jour pour jour, le Viva Fuego Festival, le lancement officiel de Radio Fuego. C'est un événement dont on va entendre parler pendant encore de nombreuses années, croyez-moi, parce que c'était exceptionnel avec des artistes de folie et surtout un public de dingue. Vous étiez là. Merci encore une fois au nom de toute l'équipe de Radio Fuego d'avoir été à nos côtés pour ce lancement qui marque le début de Radio Fuego. La première radio

0: semaine dernière. Ça arrive juste après Elliot, le meilleur du son latino. On s'écoute La Camisa Negra, bienvenue.
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0: 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Le classique Fuego, c'est celui de Gillo, Jenny from the Bottom. Ça arrive juste après celui qui, il y a une semaine tout pile, a mis le feu à la Fiducia Lasteria pour le Viva Fuego Festival. C'est Lucenzo qui débarque avec Limoncello. Bienvenue.
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1: Il est bientôt 7h30 sur Radio Fuego. Et dans le Fuego Comedy Club, c'est mercredi. Le mercredi, c'est la journée des enfants. C'est officiellement la journée des enfants. Mais officieusement, on va pas se mentir, c'est surtout l'épreuve olympique pour les parents. Alors attendez, à 8h, vous êtes animateur. À 10h, vous devenez chauffeur. À midi, on est cuisinier. À 14h, arbitre d'un conflit dont personne comprend vraiment les règles et on sait même pas d'où sort ce conflit. Et à 16h, vous êtes là, à distribuer des goûters comme si vous étiez responsable logistique d'un festival. Non mais je vous laisse imaginer la scène. Et le plus impressionnant, mais en fait, c'est l'énergie des enfants. Même avec cette alors, je sais pas où ils vont chercher tout ça. Ils peuvent courir pendant 6 heures, sauter partout, parler sans interruption. Puis après, ils vont vous demander on fait quoi maintenant, maman? Hein, puis maman, c'est leur mot préféré. Hein, à toutes les 30 secondes, maman, maman, maman, maman. Alors que vous, hein, après avoir simplement regardé tout ça, vous avez déjà besoin d'une sieste. Eux, ils sont au taquet. Bon, bref, j'ai envie de vous dire, le mercredi, c'est pas un jour de la semaine. Hein, c'est vraiment une épreuve de Koh-Lanta. Mais cette fois-ci, en famille. Je sais pas qui va quitter l'épreuve à la fin de la journée. Heureusement que Radio Fuego est là pour vous accompagner. Le meilleur du son latino, Dance Urban, avec Gordo et Reine Zonvel. On s'écoute Loco, juste après Raúl Alejandro. On vous l'a fait découvrir ici sur Fuego. Montez le son, on s'écoute Buenos Términos.
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1: Place à votre Frigoscope de ce mercredi 24 juin. C'est l'anniversaire de Lionel Messi et de Solange Knowles, la sœur de Beyoncé. Bon anniversaire à eux et bon anniversaire à vous. Les béliers, vous pourrez avoir envie de remettre un peu d'ordre dans vos priorités. Tout ne mérite pas votre énergie. Choisissez vos combats et vous gagnerez en efficacité. Taureau, une personne pourrait solliciter votre aide ou votre avis. Votre sens pratique sera particulièrement apprécié. Les Gémeaux, une nouvelle, une information ou une découverte pourrait piquer votre curiosité aujourd'hui. Vous aurez envie d'en savoir plus et vous aurez bien raison. Les cancers, vous êtes le signe amoureux du jour. Oh, je suis cancer, ça tombe bien. Un geste, un message ou une attention particulière pourrait réchauffer votre cœur. Si vous avez quelque chose à dire à quelqu'un, c'est le bon moment. Les lions, vous pourriez être amené à défendre une idée ou à prendre position sur un sujet important. Votre assurance fera la différence. Amis vierges, une envie de changement commence à se faire sentir. Que ce soit dans votre organisation, vos habitudes ou vos projets, vous avez besoin d'un peu d'air frais. Les balances, vous pourriez avoir l'occasion de renouer avec une personne que vous n'aviez pas vue ou entendue depuis longtemps. Cette reprise de contact pourrait vous faire très plaisir. Scorpion, votre côté compétiteur pourrait ressortir aujourd'hui. Que ce soit dans un défi personnel ou professionnel, vous aurez envie de vous dépasser. Ami Sagittaire, vous êtes le signe fuego du jour. Vous avez besoin de mouvement, d'action et de spontanéité. La routine risque fortement de vous donner des démangeaisons. Capricorne, une bonne surprise pourrait arriver dans un domaine où vous ne l'attendiez plus vraiment. Comme quoi, la patience finit souvent par payer. Ami Verseau, vous êtes le signe star du jour. Votre originalité séduit et vos idées sortent du lot. N'hésitez pas à proposer ce que personne n'ose suggérer. Et enfin Poisson, vous êtes le signe chance du jour. Une circonstance favorable pourrait jouer en votre faveur aujourd'hui. Ouvrez l'œil, la chance aime parfois se déguiser en hasard. Quant à mon conseil Fuego Astro du jour, ne sous-estimez jamais l'impact d'un simple message, d'un appel ou d'une rencontre. Une journée peut changer plus vite qu'on ne le croit. La suite du programme, c'est avec Tate McRae. On va écouter Greedy juste après J Balvin et Westcol en featuring. On s'écoute Godzilla sur Radio Fuego.

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1: Bon début de journée à l'écoute de Radio Fuego, mercredi 24 juin. C'est le moment de retrouver Anissa de Brooklyn Fit qui va nous donner des conseils anti-ballonnement. On mange équilibré, mais des fois on se sent ballonné. Eh bien, Anissa, elle a la solution pour vous. Écoutez.
2: Hello la Fuego Family, j'espère que vous allez bien. En tout cas, je suis super excitée de vous retrouver comme d'habitude. Et peut-être que vous mangez équilibré, que vous êtes ballonné. Alors aujourd'hui, j'ai quelques petits conseils pour vous. Et je vais être honnête, ça arrive très souvent. Et les gens viennent me voir en consultation pour ça. Ça s'appelle la fatigue digestive. Conseil numéro 1, on va éviter de faire des repas avec trop d'aliments différents parce que tout ça, ça vient énormément fatiguer le système digestif. Mon deuxième conseil pour vous, ça va être de limiter certains combos. Par exemple, laitage et fruits, ça marche pas du tonnerre, honnêtement. Et enfin, conseil numéro 3, simplifiez vos assiettes parce que votre corps adore la simplicité.
1: Merci Anissa, j'ai Coldplay pour vous, le remix de Hymn for the Weekend. Juste après Romeo Santos et Prince Royce, on s'écoute Hey San Miguel sur Radio Fuego.
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1: Il est bientôt 8h sur Radio Fuego et dans le What de Fuego, écoutez-moi, vous allez adorer cette information qui nous emmène en Angleterre. Si vous pensiez que le bras de fer était le summum de la force brute, bah vous n'avez jamais vu le championnat du monde de toe wrestling. C'est le bras de fer des orteils. Le concept, en fait, il se passe dans un pub anglais. Deux candidats s'asseyent face à face, verrouillent leurs gros orteils et doivent forcer le pied de l'adversaire à toucher le bord du cadre en bois. C'est de la haute compétition et c'est peut-être la seule compétition où avant de combattre, bah on va regarder si vos ongles sont bien coupés, histoire de ne pas amocher le voisin juste en face. Ça, c'est totalement What de Fuego. Le Fuego Shot, quant à lui, aucun risque de blessure. Trois titres latinos qui s'enchaînent sans interruption pour terminer l'heure. Ça démarre avec Anita et Shakira. On s'écoute Choca Choca.
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8h, bon mercredi, vous êtes sur Radio Fuego. Et on démarre cette nouvelle heure avec celui qui a mis le feu à la fiducie à l'Astéria la semaine dernière, Willy William. Comment ça va? C'est tout de suite sur Fuego.

0: place à votre météo de ce mercredi 24 juin avec une lourdeur de plomb. À Paris, déjà 20 degrés au réveil, 23 cet après-midi. L'ambiance devient très lourde et étouffante en ville l'après-midi. Restez au frais si vous le pouvez aux heures les plus chaudes de la journée. Si vous êtes à Lille, il fera 17 ce matin, 30 cet après-midi. Soleil voilé, mais la chaleur est marquée et l'air devient moite. À Millionnet, 22 degrés au réveil, 35 cet après-midi. La surchauffe continue, pas un souffle d'air dans la cuvette lyonnaise. Du côté de Bordeaux, il fait 19 au réveil, il fera 32 cet après-midi. Le ciel se voile nettement, annonçant quand même un mercure un peu en baisse pour demain. Ça, c'est la bonne nouvelle. On va faire un tour du côté de Bruxelles. Amis bruxellois, vous nous écoutez en DAB+, à Bruxelles, de plus en plus nombreux. Le thermomètre affiche un lourd 29 degrés ce matin. Le soleil se voile en fin de journée, mais le thermomètre reste très haut. À Genève, vous nous écoutez également en DAB+. L'ambiance est étouffante sur le Léman, puisque 34 degrés sont attendus au compteur sous un ciel de plomb. Allons faire un tour en Équateur, à Guayaquil. Il fait 24 ce matin, il fera 31 cet après-midi. 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Ça rafraîchit et ça fait du bien. Pensez à vous hydrater, bien évidemment. On revient en France avec notre ville la plus frigo, celle où il fera le plus chaud. Direction la Côte d'Or, c'est à Dijon qu'il faudra être avec 36 au meilleur de la journée. La suite du meilleur du son latino, dance et urbain, c'est sur Radio Fuego avec Will.i.am et Tabou. On s'écoute East LA, juste après Rosalía et Despecha. Bienvenue.
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2: Excellent mercredi, bon début de journée à l'écoute de Radio Fuego.

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J'ai pour vous une découverte Fuego, Time Impala, le remix de Dracula. Ça arrive juste après Serena Brancale. On s'écoute Agnew Paese. Bienvenue sur Radio Fuego.

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1: C'est mercredi, nous sommes le 24 juin, vous êtes sur Radio Fuego, la radio qui vous fait découvrir les meilleurs artistes. On vous a fait découvrir Samurai J. Il était là la semaine dernière, il y a une semaine tout pile, au Viva Fuego Festival à la Fiducial Astéria. Ceux qui ne le connaissaient pas sont encore choqués aujourd'hui, et ceux qui le connaissent en ont pris plein les yeux. C'était sa première scène en France, et il nous a fait l'honneur pour cette première scène de venir à la Fiducial Astéria pour le Viva Fuego Festival. Samurai J, c'est juste un énorme carton, on n'a pas fini d'entendre parler de lui. Moi je suis totalement fan, en plus je vous le dis quand même, hein, il m'a fait le main sur scène. Je me suis pas lavé la main depuis une semaine. Voilà, au moins c'est clair entre nous. Ça, c'est totalement Fuego. En tout cas, suivez-le de près. Nous, sur Radio Fuego, on n'est pas prêt de le laisser parce qu'on est totalement fan. On craque sur Samurai J. Et croyez-moi, c'est que le début. Gims, ça débarque avec Do You Love Me juste après Pedro Sampaio, MC Meloka et Mélodie. On s'écoute Jet Ski. Bienvenue sur Radio Fuego.
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1: Il est bientôt 8h30 sur Radio Fuego. Et dans le Fuego Comedy Club, c'est mercredi. Le mercredi, c'est la journée des enfants. C'est officiellement la journée des enfants. Mais officieusement, on va pas se mentir, c'est surtout l'épreuve olympique pour les parents. Alors attendez, à 8h, vous êtes animateur. À 10h, vous devenez chauffeur. À midi, on est cuisinier. À 14h, arbitre d'un conflit dont personne comprend vraiment les règles et on sait même pas d'où sort ce conflit. Et à 16h, bah, vous êtes là, distribuer des goûters comme si vous étiez responsable logistique d'un festival. Non mais je vous laisse imaginer la scène. Et le plus impressionnant, mais en fait, c'est l'énergie des enfants. Même avec cette chaleur, je sais pas où ils vont chercher tout ça. Ils peuvent courir pendant 6 heures, sauter partout, parler sans interruption. Puis après, ils vont vous demander on fait quoi maintenant, maman? Hein, puis maman, c'est leur mot préféré. Hein, à toutes les 30 secondes, maman, maman, maman, maman. Alors que vous, hein, après avoir simplement regardé tout ça, vous avez déjà besoin d'une sieste. Eux, ils sont au taquet. Bon, bref, j'ai envie de vous dire, le mercredi, c'est pas un jour de la semaine. Hein, c'est vraiment une épreuve de Koh-Lanta. Mais cette fois-ci, en famille. Je sais pas qui va quitter l'épreuve à la fin de la journée. Heureusement que Radio Fuego est là pour vous accompagner. Le meilleur du son latino, dance et urbain, c'est Playetti qui débarque. On va s'écouter The Summer is Magic, c'est le Hola Noventa Fuego. Montez le son, juste après Romeo Santos et Prince Royce. On s'écoute Dardos.

Notre Frigoscope de ce mercredi 24 juin, c'est l'anniversaire de Lionel Messi et de Solange Knowles, la sœur de Beyoncé. Bon anniversaire à eux et bon anniversaire à vous. Les béliers, vous pourrez avoir envie de remettre un peu d'ordre dans vos priorités. Tout ne mérite pas votre énergie, choisissez vos combats et vous gagnerez en efficacité. Taureau, une personne pourrait solliciter votre aide ou votre avis. Votre sens pratique sera particulièrement apprécié. Les Gémeaux, une nouvelle, une information ou une découverte pourrait piquer votre curiosité aujourd'hui. Vous aurez envie d'en savoir plus et vous aurez bien raison. Les cancers, vous êtes le signe amoureux du jour. Oh, je suis cancer, ça tombe bien. Un geste, un message ou une attention particulière pourrait réchauffer votre cœur. Si vous avez quelque chose à dire à quelqu'un, c'est le bon moment. Les lions, vous pourriez être amené à défendre une idée ou à prendre position sur un sujet important. Votre assurance fera la différence. Amis vierges, une envie de changement commence à se faire sentir. Que ce soit dans votre organisation, vos habitudes ou vos projets, vous avez besoin d'un peu d'air frais. Les balances, vous pourriez avoir l'occasion de renouer avec une personne que vous n'aviez pas vue ou entendue depuis longtemps. Cette reprise de contact pourrait vous faire très plaisir. Scorpion, votre côté compétiteur pourrait ressortir aujourd'hui, que ce soit dans un défi personnel ou professionnel, vous aurez envie de vous dépasser. Amis Sagittaire, vous êtes le signe fuego du jour. Vous avez besoin de mouvement, d'action et de spontanéité. La routine risque fortement de vous donner des démangeaisons. Capricorne, une bonne surprise pourrait arriver dans un domaine où vous ne l'attendiez plus vraiment, comme quoi la patience finit souvent par payer. Amis Verseau, vous êtes le signe star du jour. Votre originalité séduit et vos idées sortent du lot. N'hésitez pas à proposer ce que personne n'ose suggérer. Et enfin Poisson, vous êtes le signe chance du jour. Une circonstance favorable pourrait jouer en votre faveur aujourd'hui. Ouvrez l'œil, la chance aime parfois se déguiser en hasard. Quant à mon conseil Fuego Astro du jour, ne sous-estimez jamais l'impact d'un simple message, d'un appel ou d'une rencontre. Une journée peut changer plus vite qu'on ne le croit. Celui qui a mis le feu il y a tout pile une semaine sur la scène de la Fiducial Astéria lors du Viva Fuego Festival, c'est Dr Yaro qui débarque avec Achiki. Juste après Fred de Palma, Anita et Emis Killa, on s'écoute la testa Gira sur Fuego.

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1: Excellent début de journée à l'écoute de Radio Fuego. C'est mercredi, c'est le milieu de la semaine. Il fait chaud, hydratez-vous. Et justement, dans le Fuego News, direction le compte Instagram d'Épicurienne Green qui nous donne une recette de limonade brésilienne. Je pense que dès que l'émission sera terminée, je vais tenter cette recette. Ça donne super envie et en plus, c'est désaltérant. Prenez des notes, écoutez.
2: J'ai testé la fameuse limonade brésilienne en y ajoutant des fleurs d'hibiscus et c'est juste incroyable. Rafraîchissant et hyper onctueux, tu vas adorer. Je mixe simplement 4 citrons verts bio avec de l'eau que j'ai infusée à l'hibiscus. Je viens filtrer pour ne récupérer que le liquide. Puis je remixe tout ça avec une bonne poignée de glaçons, du lait concentré sucré et une cuillère de cassonade. Je te recommande de servir ça avec une tonne de glaçons. Tu vas voir, tu vas te régaler.
1: Franchement, dites-moi que ça donne pas envie. Allez, on teste tout ça, c'est totalement fuego. J'ai pour vous The Chainsmokers avec Closer. Ce sera juste après Maluma. On s'écoute Cosas

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3: Il est bientôt 9h sur Radio Fuego, en plein cœur du What the Fuego, direction l'Italie. Sacrilège suprême ou génie technologique, en plein cœur de Rome. Une machine baptisée Mr. Go Pizza fait fureur et elle fait parler d'elle, surtout sur les réseaux. C'est un distributeur automatique qui prépare, qui pétrit la pâte, qui ajoute la sauce tomate, le fromage et qui cuit une pizza fraîche sous vos yeux en seulement 3 minutes chrono. Le tout pour moins de 5 euros. Comment vous dire qu'à l'heure qu'il est, j'ai envie de couper le micro, de partir en courant en Italie. Je suis fan de pizza. C'est le rêve absolu des étudiants qui ont envie de manger une pizza en pleine nuit et qui n'ont pas forcément de gros moyens. Alors franchement, moi je suis totalement fan de cette idée. C'est What the Fuego, la pizza comme on ne l'a jamais vue. C'est forcément en Italie. Et le Fuego Shot, c'est forcément sur Radio Fuego. Trois titres latino qui s'enchaînent pour terminer l'heure. Ça démarre avec Carol J, on s'écoute Ivoni Bonita.
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déjà 9h sur Fuego, bienvenue. Vous êtes sur Radio Fuego, le meilleur du son latino, dance et urbain en France, Suisse et Belgique. On démarre ensemble cette nouvelle heure avec Angel et Solto.

Place à votre météo de ce mercredi 24 juin avec une lourdeur de plomb. À Paris, déjà 20 degrés au réveil, 23 cet après-midi. L'ambiance devient très lourde et étouffante en ville l'après-midi. Restez au frais si vous le pouvez aux heures les plus chaudes de la journée. Si vous êtes à Lille, il fera 17 ce matin, 30 cet après-midi. Soleil voilé, mais la chaleur est marquée et l'air devient moite. À Millionnet, 22 degrés au réveil, 35 cet après-midi. La surchauffe continue, pas un souffle d'air dans la cuvette lyonnaise. Du côté de Bordeaux, il fait 19 au réveil, il fera 32 cet après-midi. Le ciel se voile nettement, annonçant quand même un mercure un peu en baisse pour demain. Ça, c'est la bonne nouvelle. On va faire un tour du côté de Bruxelles. Amis bruxellois, vous nous écoutez en DAB+, à Bruxelles, de plus en plus nombreux. Le thermomètre affiche un lourd 29 degrés ce matin. Le soleil se voile en fin de journée, mais le thermomètre reste très haut. À Genève, vous nous écoutez également en DAB+. L'ambiance est étouffante sur le Léman, puisque 34 degrés sont attendus au compteur sous un ciel de plomb. Allons faire un tour en Équateur, à Guayaquil. Il fait 24 ce matin, il fera 31 cet après-midi. 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Ça rafraîchit et ça fait du bien. Pensez à vous hydrater, bien évidemment. On revient en France avec notre ville la plus frigo, celle où il fera le plus chaud, direction la Côte d'Or. C'est à Dijon qu'il faudra être avec 36 au meilleur de la journée. Allez, j'ai pour vous le duo de Franglish et Queblack. On va s'écouter Génération Impolie, juste après Luis Fonsi et Daddy Yankee, Despacito. C'est le classique frigo.

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1: Mercredi 24 juin, c'est le milieu de la semaine et on est ensemble sur Radio Fuego dans Hola Fuego jusqu'à 10h. Je suis ravie de vous accompagner chaque matin et ravie de partager avec vous tout ce qui se passe dans les coulisses de Radio Fuego. Je vous donne rendez-vous sur nos réseaux sociaux. Vous êtes de plus en plus nombreux à vous abonner. On bat des records. Merci à vous tous d'être présents ici sur nos réseaux, de partager aussi les choses avec nous parce qu'on reçoit des messages. Et autant vous dire que parfois on se marre, mais on est toujours là pour vous répondre. Ne vous inquiétez pas, l'équipe de Radio Fuego est là. Moi j'adore répondre à vos messages, vous faire des vidéos, des petites blagounettes. C'est ça l'esprit Fuego. Alors allez vous abonner sur notre compte Instagram Radio Fuego Off, c'est radio.fuego-8off. Allez-y parce qu'en ce moment, on vous repartage plein d'infos et surtout, on vous fait les résumés de ce qui s'est passé il y a une semaine, tout pile, jour pour jour, le Viva Fuego Festival, le lancement officiel de Radio Fuego. C'est un événement dont on va entendre parler pendant encore de nombreuses années, croyez-moi, parce que c'était exceptionnel avec des artistes de folie et surtout un public de dingue. Vous étiez là. Merci encore une fois au nom de toute l'équipe de Radio Fuego d'avoir été à nos côtés pour ce lancement qui marque le début de Radio Fuego. La première radio latino, dance et urbaine de France. C'est un format unique et c'est Radio Fuego. Quel plaisir de le partager avec vous. Je vous cale Cyril avec Stumbling In. Ce sera juste après Ryan Castro, Capo et Gangsta. On s'écoute la villa sur Fuego.

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2: Excellent mercredi. Bon début de journée à l'écoute de Radio Fuego.

0: 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Allez, j'ai pour vous Théodora, on va écouter Pay juste après celui qui a mis le feu à la fille du ciel Astéria la semaine dernière. C'était il y a une semaine tout pile, le Viva Fuego Festival. Vous étiez plus de 3000 à venir faire la fête avec nous pour le lancement officiel de Radio Fuego. Samouraï Jay débarque, on s'écoute Obsession. Bienvenue.
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1: Bientôt 9h30 sur Radio Fuego. Et dans le Fuego Comedy Club, c'est mercredi. Le mercredi, c'est la journée des enfants. C'est officiellement la journée des enfants. Mais officieusement, on va pas se mentir, c'est surtout l'épreuve olympique pour les parents. Alors attendez, à 8h, vous êtes animateur. À 10h, vous devenez chauffeur. À midi, on est cuisinier. À 14h, arbitre d'un conflit dont personne comprend vraiment les règles et on sait même pas d'où sort ce conflit. Et à 16h, bah, vous êtes là à distribuer des goûters comme si vous étiez responsable logistique d'un festival. Non mais je vous laisse imaginer la scène. Et le plus impressionnant, mais en fait, c'est l'énergie des enfants. Même avec cette chaleur, je sais pas où ils vont chercher tout ça. Ils peuvent courir pendant 6 heures, sauter partout, parler sans interruption. Puis après, ils vont vous demander on fait quoi maintenant, maman? Hein, puis maman, c'est leur mot préféré. Hein, à toutes les 30 secondes, maman, maman, maman, maman. Alors que vous, hein, après avoir simplement regardé tout ça, vous avez déjà besoin d'une sieste. Eux, ils sont au taquet. Bon, bref, j'ai envie de vous dire, le mercredi, c'est pas un jour de la semaine. Hein, c'est vraiment une épreuve de Koh-Lanta. Mais cette fois-ci, en famille. Je sais pas qui va quitter l'épreuve à la fin de la journée. Heureusement que Radio Fuego est là pour vous accompagner. Montez le son pour Bad Bunny. Bad Bunny débarque avec Dakiti en featuring avec Jake. 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

Fréquence de ce mercredi 24 juin, c'est l'anniversaire de Lionel Messi et de Solange Knowles, la sœur de Beyoncé. Bon anniversaire à eux et bon anniversaire à vous. Les béliers, vous pourrez avoir envie de remettre un peu d'ordre dans vos priorités. Tout ne mérite pas votre énergie, choisissez vos combats et vous gagnerez en efficacité. Taureau, une personne pourrait solliciter votre aide ou votre avis. Votre sens pratique sera particulièrement apprécié. Les Gémeaux, une nouvelle, une information ou une découverte pourrait piquer votre curiosité aujourd'hui. Vous aurez envie d'en savoir plus et vous aurez bien raison. Les cancers, vous êtes le signe amoureux du jour. Oh, je suis cancer, ça tombe bien. Un geste, un message ou une attention particulière pourrait réchauffer votre cœur. Si vous avez quelque chose à dire à quelqu'un, c'est le bon moment. Les lions, vous pourriez être amené à défendre une idée ou à prendre position sur un sujet important. Votre assurance fera la différence. Amis vierges, une envie de changement commence à se faire sentir. Que ce soit dans votre organisation, vos habitudes ou vos projets, vous avez besoin d'un peu d'air frais. Les balances, vous pourriez avoir l'occasion de renouer avec une personne que vous n'aviez pas vue ou entendue depuis longtemps. Cette reprise de contact pourrait vous faire très plaisir. Scorpion, votre côté compétiteur pourrait sortir aujourd'hui, que ce soit dans un défi personnel ou professionnel, vous aurez envie de vous dépasser. Amis Sagittaire, vous êtes le signe fuego du jour. Vous avez besoin de mouvement, d'action et de spontanéité. La routine risque fortement de vous donner des démangeaisons. Capricorne, une bonne surprise pourrait arriver dans un domaine où vous ne l'attendiez plus vraiment, comme quoi la patience finit souvent par payer. Amis Verseau, vous êtes le signe star du jour. Votre originalité séduit et vos idées sortent du lot. N'hésitez pas à proposer ce que personne n'ose suggérer. Et enfin Poisson, vous êtes le signe chance du jour. Une circonstance favorable pour jouer en votre faveur aujourd'hui. Ouvrez l'œil, la chance aime parfois se déguiser en hasard. Quant à mon conseil Fuego Astro du jour, ne sous-estimez jamais l'impact d'un simple message, d'un appel ou d'une rencontre. Une journée peut changer plus vite qu'on ne le croit. Et j'ai pour vous Shakira et Burna Boy. On va s'écouter Die Die juste après Ozuna et Camilo Despeinada. C'est tout de suite sur Fuego.

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1: Bon début de journée à l'écoute de Radio Fuego, mercredi 24 juin. C'est le moment de retrouver Anissa de Brooklyn Fit qui va nous donner des conseils anti-ballonnement. On mange équilibré, mais des fois on se sent ballonné. Eh bien, Anissa, elle a la solution pour vous. Écoutez.
2: Hello la Fuego Family, j'espère que vous allez bien. En tout cas, je suis super excited de vous retrouver comme d'habitude. Et peut-être que vous mangez équilibré, que vous êtes ballonné. Alors aujourd'hui, j'ai quelques petits conseils pour vous. Et je vais être honnête, ça arrive très souvent. Et les gens viennent me voir en consultation pour ça. Ça s'appelle la fatigue digestive. Conseil numéro 1, on va éviter de faire des repas avec trop d'aliments différents parce que tout ça, ça vient énormément fatiguer le système digestif. Mon deuxième conseil pour vous, ça va être de limiter certains combos. Par exemple, laitage et fruits, ça marche pas du tonnerre, honnêtement. Et enfin, conseil numéro 3, simplifiez vos assiettes parce que votre corps adore la simplicité.
1: Merci Anissa. Allez, préparez-vous à danser avec Iman Beck et Bayer. On va écouter le remix de Belly Dancer juste après Naïka. C'est One Track Mind sur Radio Fuego.
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1: Il est bientôt 10h sur Radio Fuego et dans le Watt de Fuego, je vous fais voyager hein, gratuitement. Me dites pas merci, direction les Bahamas. C'est le spot le plus improbable d'Instagram. C'est aux Bahamas que ça se passe. Il existe une plage de sable blanc paradisiaque appelée Pig Beach, entièrement peuplée par des cochons sauvages. Personne ne sait exactement comment ils sont arrivés là, mais aujourd'hui, ils passent leur journée à piquer une tête dans l'eau transparente, à nager vers les bateaux de touristes pour réclamer des petits morceaux de fruits. C'est le paradis du selfie. Franchement, tout le monde adore, tout le monde veut sa photo avec les cochons qui ont repeuplé là-bas l'île. C'est un petit peu devenu les habitants. En limite, c'est nous, les touristes, qui sommes de trop, j'ai envie de vous dire. C'est totalement What de Fuego. Le Fuego Shot, vous le connaissez, trois titres latinos qui s'enchaînent sans interruption. Pour terminer l'heure, c'est uniquement sur Radio Fuego. Ça démarre avec J Balvin, Ryan Castro et DJ Snake. On s'écoute tonto.
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Dan Sirban enchaîné en non-stop. Bon courage pour vous tous là qui travaillez peut-être en extérieur, branché avec Radio Fuego. Je vous fais découvrir un DJ roumain. Un DJ roumain, producteur depuis plus de 20 ans. Il fait de la musique électronique, mais là il cartonne aujourd'hui avec Michiko. C'est un titre afro dance révélé sur les plateformes de streaming. Plus de 12 millions de vues sur YouTube. Passage remarqué dans les classements Shazam à travers la planète. DJ Goja arrive dans Puro Fuego, dit Latino Dance sur branché dans non-stop aux côtés de Carol G, artiste Radio Fuego, et Trevor Daniel Falling. C'est ça, Radio Fuego, Latino Dance Urban Music, et puis notre révélation.

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1: Il n'y a que Radio Fuego qui vous offre les plus beaux concerts de Bad Bunny, les plus beaux concerts même en général, mais la superstar latino pour vous à quelques mètres du côté de Paris grâce au Bad Bunny Bingo. 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Là, c'est le Fuego Shot avec le nouveau Lucenzo Limoncello révélé par Radio Fuego en France. C'est bien.

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0: William, comment ça va? Très très bien, avec Bad Bunny évidemment qui arrive et le signal Bad Bunny Bingo. Je vous dis ça tout de suite, prenez votre smartphone, soyez prêts.
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0: mettez dans vos répertoires, dans votre contact. 07 66 22 66 54. 07 66 22 66 54. Comme ça, à n'importe quel moment du jour ou de la nuit, on est connecté ensemble et je laisse votre message. Je laisse votre message ou n'importe qui dans l'équipe laisse votre message. Voici Gim, c'est Pedro Sampaio.
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1: 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Un nouveau son de Bad Bunny, peut-être après Shakira et Bianca Costa. Voici Passe par chez moi.
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1: Et on est bien connectés ensemble dans plus de 40 villes de France, de Suisse et de Belgique avec tous les numéros 1 latino dance urbain. Parlez-en autour de vous, vos potes, votre famille aussi. Dites-leur qu'il y a une radio qui déchire maintenant, qui est avec le son HD, bien sûr, latino dance urbain. Et une radio qui suit l'actu, les tendances, bien sûr, avec les anniversaires. Alors, bien sûr, pas n'importe qui là aujourd'hui. C'est pas n'importe qui et pas n'importe quel âge. C'est Messi aujourd'hui, Lionel Messi. Il fête ses 40 ans, le Messi. Voilà, bah, bon anniversaire à lui et vous tous aussi si vous êtes concernés. Direction de l'Argentine également avec Maria Becerra dans le Fuego Shot. Le Fuego Shot, c'est toutes les fins d'heure, un classique, qualité, une nouveauté, c'est 100% latino. Maria Becerra, elle est d'Argentine, on l'écoute aux côtés de Osuna et les Rois de la Bachata, Romeo Santos et Prince Royce. Révélé chez nous, c'est Dardo.
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0: termine à l'instant sur Radio Fuego. 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
0: Qui fait bien avec la première radio latino dance urbaine en France, Suisse et Belgique avec les soldes d'été aujourd'hui, top départ du côté de la France pour nos amis belges. Il va falloir attendre un petit peu plus longtemps, ce sera le 1er juillet avec Radio Fuego évidemment pour vous accompagner dans les boutiques, petits shopping, dans les magasins, à la clim. Oh, ça fait du bien, là, franchement je suis pas très magasin mais là vraiment je ferai bien du shopping avec vous. En attendant je vous accompagne dans votre cabine d'essayage avec Samurai J, le numéro 1 italien révélé par Radio Fuego en France. La première scène il l'a faite mercredi dernier pour Viva Fuego Festival, Samurai J au Session avec Jazz Flavas et Romeo Santos.
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0: Et voici Puro Fuego, dit Latino Dance Urban en Chine en non-stop.
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0: pour garder le contact où vous soyez partout sur la planète. Avec la fête de la Saint-Jean qui continue du côté de Porto aujourd'hui, tout dernier jour, vous profitez de Radio Fuego, envoyez-nous vos photos, vos vidéos. On veut que vous soyez nos reporters, on veut tout savoir. Dites-nous comment ça se passe pour vous. WhatsApp 07 66 22 66 54, absolument à voir. Mettez-le dans vos contacts, ce numéro 07 66 22 66 54. Vraiment, ce serait vraiment ouf hein, s'il y a des auditeurs là, qui sont à Porto en ce moment pour fêter la Saint-Jean avec Radio Fuego. Montrez-nous un petit peu l'ambiance. Voici Shakira et Burna Boy, c'est Die Die.
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0: L'hymne de la Coupe du Monde de foot partout en Europe, arrive avec Radio Fuego, Tame Impala et Jay-Z.

0: classique intemporel Jay-Z à l'instant, Empire State of Mind.
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0: Allez, on quitte New York direction Paris pour aller voir la superstar de Porto Rico, la superstar mondiale, la superstar Radio Fuego, Bad Bunny. Dès que vous entendez un son de Bad Bunny, suivi du signal Bad Bunny Bingo. Je pourrais faire le jingle, c'est vrai. Vous envoyez le mot-clé Bunny par SMS au 7 10 71 BU2NY, 7 10 71, et vous allez voir la superstar mondiale avec la personne de votre choix à quelques mètres de vous à Paris. Attention, peut-être un nouveau signal qui arrive juste après Rosalia et Ozuna. Nicky Jam, c'est 100% latino, s'appelle le Fuego Shot et c'est maintenant sur Fuego.
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0: Remix Radio Fuego de Crystal Rock à l'instant, c'était Paradise. 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
0: Un lieu paradisiaque, un lieu magique, les coulisses d'Ibiza avec Sacha Delouis. C'est demain dans Ibiza Inside, c'est tous les jeudis ici sur Radio Fuego. C'est le concierge numéro 1 d'Ibiza et va vous faire visiter l'île autrement grâce à Radio Fuego. Il va vous donner plein de tips d'ailleurs si vous partez à Ibiza cet été. Restez bien branchés avec Radio Fuego. Ils ont retourné l'Ushuaïa à Ibiza pour deux dates uniques. Pardon, mais Spanish, collaboration J Balvin avec DJ Snake. J Balvin, on l'écoute avec Godzilla, W Song, Farruko également et Ugel dans la radio numéro 1 Latino Dance Urban.
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0: Ariana Brancal est à l'instant sur Radio Fuego.
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0: Allez, bon mercredi après-midi, salut à vous tous. Là, peut-être que, bah oui, vous gardez le neveu, la nièce, là, pour ce mercredi. C'est vrai que c'est pas encore les vacances. Peut-être que vous faites, bien de la garderie. Je vais vous proposer une sortie cinéma, là, pour cet après-midi. Je vous le dis tout de suite. Il y a les mignons, des mignons et des monstres. Voilà, c'est un animé, là, qui sort aujourd'hui. En plus, c'est climatisé. Si vous voulez profiter, si vous ne savez pas quoi faire, faire une petite séance de cinéma. Et puis, bien sûr, branchez avec Radio Fuego pour vous accompagner dans plus de 40 villes de France, Suisse et Belgique. Avec Bad Bunny pour vous. Concert à Paris complet, je vous explique comment gagner ça après Ujali à chaque.
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0: À chaque Ola Maïd avec Ama Piano, c'est maintenant sur Radio.

0: Belusha dans Saudi Jamo, Colorado, pass me the fat jumbo.
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0: 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Dès que vous entendez ce son, attention, je vous le dis tout de suite, un nouveau son de Bad Bunny va arriver dans le prochain quart d'heure, soyez prêts, aux côtés du nouveau Lucenzo et CNC au premier radio latino Dance Urban. C'est ça Radio Fuego avec les meilleurs concerts à gagner.
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0: Hollywood Project à l'instant pour Alana Venta.
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0: 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Peut-être un nouveau signal qui arrive après Sean Paul with the MC Pedro Sampaio. C'est Jet Ski maintenant Radio Fuego.
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1: Les 11 et 12.

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0: On prend sa gourde, on met son ventilateur, on ferme les yeux, direction la plage, l'une des plus belles plages de la planète, Bahia Ibé. C'est Avril Delmar, artiste Radio Fuego, qui en a fait un hymne. Avril Delmar, elle est avec nous sur la scène de Viva Fuego Festival pour le lancement officiel de Radio Fuego. C'était mercredi. Photos, vidéos à retrouver bien sûr sur notre site radiofuego.fr et nos réseaux sociaux. Bien évidemment, découvert chez nous grâce à Radio Fuego, Avril Delmar. Allez, direction la plage, Bahia Ibé, arrivé avec Shakira et Bélé, Algotou et Dr Yaro, numéro 1 urbain. C'est confirmé maintenant, Fuego.
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1: Merci d'avoir fait de Radio Fuego la première radio latino dance urbaine en France, Suisse et Belgique, où il fait encore très très chaud aujourd'hui. Ah, peut-être que. Ah, il fait moins chaud qu'hier, c'est vrai. C'est vrai, il fait moins chaud qu'hier. Il y a même des orages aujourd'hui. Voilà, violent parfois, par endroits. C'est un temps bipolaire, c'est terrible. Bon, en tout cas, c'est vrai, on va pas se cacher. On cherche la clim partout. Bah, profitez de vos boutiques, du centre-ville, de vos villes préférées avec Radio Fuego. C'est le départ des salles d'aujourd'hui en France. Et puis, comme il fait chaud, je vous sers un petit shot. Allez, c'est parti. Fake Quevedo et Romeo Santos.
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1: Ouais, le Fuego Shot, c'est toutes les fins d'heure, c'est 100% latino et ça arrive juste après ça.
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1: Et salut l'ami parisien, peut-être que vous avez croisé Diplo's 21 juin où il y a un hôtel, un célèbre hôtel qui s'appelle Amour dans le 9e arrondissement qui a accueilli Diplo pour la fête de la musique un petit peu à la dernière minute. C'était une secrète partie presque. Si vous avez des photos, vous nous envoyez tout ça. 07 66 22 66 54 07 66 22 66 54. Diplo qui mixe aussi à la kermesse de ses enfants. Voilà. Peut-être que vous aussi parents mixez à la kermesse de vos enfants. C'est vrai qu'il y a plein de kermesses en ce moment. C'est la saison des kermesses, c'est la fin de l'année en même temps.
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1: Allez, qui fait bien avec les numéros en latino dance urbain, c'est DJ Goja qui arrive. Gimme Samurai J révélé chez nous, c'est maintenant Puro Fuego.
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0: rancœur que c'est Gims.
1: 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Gims, Ilia et Luisa Sonza sur

0: en DAB+. Il y a Naïka, la superstar là, qui va tout déchirer cet été. C'est clairement le son qui va nous accompagner. Elle sera à Longchamp pour le festival Sunny Days. Ça va se passer ce vendredi. Naïka arrive avec One Track Mind ici sur Radio Fuego. On vous dit que des numéros en latino dance urbain avec Enrique Iglesias, Bailando à mettre à fond, c'est parfait, avec Shakira et Burna Boy, Die Die, les hymnes de la Coupe du Monde de foot 2026. Et ben, on continue d'enchaîner vos hits numéro en latino dance urbain et je vous explique comment gagner vos places pour aller voir Bad Bunny à Paris.
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0: 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Ça peut retomber à 16h dans Buena Onda et vos programmes en région. 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Il n'y a que Radio Fuego qui vous offre vos places parce que c'est complet à Paris. Voici Raoul Herandro et Mamadoucha.
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0: 16h, on va passer ce mercredi après-midi ensemble à vous écouter Radio Fuego pour vous accueillir. Voici Offenbach, Fall to the Floor.
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0: dans le dance sur Radio Fuego qui va être pas mal sur Ibiza là cet été. Et en parlant d'Ibiza, tiens, demain sur Radio Fuego, jeudi forcément. Et qu'est-ce qui se passe le jeudi dans En La Fuego? Eh bien, on retrouve notre spécialiste Sacha Deluy qui sera là à 9h50. Évidemment, il sait tout sur Ibiza. Voilà, parce qu'il y bosse, concierge sur l'île. Toutes les petites idées, les événements privés, les résidences, les lieux, les nuits. Eh ben voilà, c'est pas forcément la fête Ibiza, c'est des bons plans. Et le spécialiste Sacha Deluy, vous le retrouvez d'ailleurs sur Instagram, Sacha Deluy. Et puis il sera avec Mam demain matin dans En La Fuego. Allez, vous restez avec nous. 10 titres à la suite, sans coupure bub. Puro Fuego arrive avec Au Départ, J Balvin.
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0: 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Bon, j'espère que ça va malgré la chaleur. Merci d'être là, d'être avec Radio Fuego partout en France, en Suisse, en Belgique. Vous êtes avec nous. Et il y a des endroits où du coup ça cartonne, c'est les cinémas, hein, salles obscures, bien climatisées, la petite glace qui va avec avant le film. Il y a les mignons qui sortent là aujourd'hui, des mignons et des monstres. Vous avez également les caprices de l'enfant roi, là, la comédie avec Artus, avec Franck Dubosc. Voilà, puis sinon il y a toujours plein de bons films que vous allez pouvoir aller retrouver dans les salles obscures. Et toujours avec Radio Fuego pour vous accompagner au ciné. On poursuit nous ensemble au cœur de 10 titres. À la suite, sans coupure pub du son latino, de la dance, de l'urban. Voici Mauvais Joe.
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1: Et avec Joey Douet filé à l'instant qui clôture 10 titres à la suite, sans coupure pub comme ça sur Radio Fuego, et ça va revenir très très vite. Hein. Merci d'être là avec nous en France, en Suisse, en Belgique avec le DAB+, hein, la nouvelle technologie qualité numérique du son comme à Miami. Vous n'oubliez pas aussi, hein, vous pouvez nous écouter grâce à l'application, elle est dispo, elle est gratos absolument partout, comme ça vous nous emmenez dans vos bagages quand vous partez en vacances ou partout où il n'y a pas encore le DAB+ avec Radio Fuego. Pas beaucoup d'endroits, mais il y en a quand même les amis, donc vous n'hésitez pas. Tiens, je fais un coucou notamment à Marie là, qui est avec nous, qui nous écoute à Nice. Vive la Côte d'Azur. Allez, restez avec nous. La suite, 3 sons latinos à la suite. Fuego Shot, Lucenzo au départ.
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1: Bon mercredi avec nous sur Radio Fuego. On finit la journée ensemble. Vous savez que vous écoutez Radio Fuego partout en France, en Suisse et en Belgique avec le DAB+, et notamment à Strasbourg. Les amis, coucou! Vous qui nous écoutez en Alsace, c'est votre journée aujourd'hui. Journée mondiale des amoureux de l'Alsace. Comment ne pas aimer l'Alsace? Comment ne pas aimer, par exemple, Strasbourg? Comment ne pas aimer les bretzels? Ah oui, excusez-moi, moi, le côté gastronomie, bretzels, choucroute, là, il n'y a pas de souci pour moi. Préjugé aussi? Ah, j'y suis. On peut croiser des cigognes magnifiques. J'ai une jolie cigogne en peluche d'un souvenir de Strasbourg. Moi, c'est juste magnifique. Il y a un des grands représentants de Strasbourg, c'est quand même Matt Pokora qui a sorti un son là avec L2B qui s'appelle Trophée. C'est le meilleur représentant de Strasbourg, je crois. Hein. Allez, Radio Fuego, Pedro Sampaio pour débuter 10 titres à la suite, ça arrive.
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0: titres à la suite, sans coupure pub, avec du son latino, de la dance, de l'urban. Il y a du lourd là qui arrive sur Radio Fuego. Willy William, MC Menor JP, Kendrick Lamar aussi, ça arrive pour vous sur Radio Fuego. Et puis je vais aller souhaiter un bon anniversaire à Lulu qui est avec nous à Paris, qualité DAB+, hein. Merci d'être là. En plus on s'est entendu étendu là sur Paris. Bah Lulu, joyeux anniversaire au nom de toute l'équipe de Radio Fuego, et qui nous demandait si pour son anniversaire elle pouvait avoir des places pour Bad Bunny. Alors ça faut jouer, hein. Et d'ailleurs je vais en reparler dans quelques instants. Bad Bunny Bingo qui peut retomber à n'importe quel moment pour vous envoyer au concert parisien de Bad Bunny. Restez là, je vous en parle tout à l'heure. Dans l'immédiat, c'est Kendrick Lamar sur Radio Fuego.
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1: Avec le DJ Bormin à l'instant, le nouveau son Boys Don't Cry. On peut pas s'empêcher de repasser du Viva Fuego Festival, évidemment. Il était avec nous il y a tout pile une semaine pour un set de ouf. Je peux vous dire qu'on a eu l'occasion de rediscuter avec lui, là, avec Bormin sur Insta. Il garde un souvenir juste incroyable de son set pour le Viva Fuego Festival. Merci encore à lui. Et je vous le dis, on vous réserve encore plein de belles surprises ici sur Radio Fuego. Restez à donf. Restez là aussi. 10 sons à la suite, sans coupure pub. C'est ce qui arrive sur Radio Fuego avec justement un autre artiste qui était avec nous. Et d'ailleurs, sa première scène en France, il s'en souviendra, c'était avec Radio Fuego, la star italienne. Il est number one, c'est Samurai J qui arrive sur Radio Fuego. Restez là.
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1: Et avec les deux stars de la bachata réunis ensemble au cœur de 10 titres à la suite sans coupure pub, Romeo Santos et Prince Royce, bientôt en concert à l'Accor Arena à Paris. Radio Fuego vous y a envoyé, hein, carrière pour pouvoir danser la bachata avec eux. Bah ouais, c'est ça Radio Fuego, on vous envoie au plus grand concert des artistes que vous entendez. Manuel Torriso à Barcelone, évidemment The Weeknd et Pitbull à Nice, Rosalia à Lyon, Kalema à Paris. Vraiment, on a envie de vous envoyer partout où vous entendez vos stars sur Radio Fuego, Gims aussi. Et je peux vous dire, vous n'êtes pas au bout de vos surprises. La preuve, encore cette semaine avec Bad Bunny à Paris. C'est pas beau ça? C'est Radio Fuego, les amis, au cœur de 10 titres à la suite. Restez avec nous.

0: Fuego à l'instant de Drake qui clôture 10 titres à la suite sans coupure pub. Ça va revenir très très vite. Radio Fuego, la suite, ce sera 3 sons latinos. D'affilée, c'est le Fuego Shot. Dans un instant sur Radio Fuego, du Daddy Yankee, du Maluma et du Fed pour vous sur Radio Fuego. Alors, je vous parlais tout à l'heure de la journée mondiale des amoureux de l'Alsace aujourd'hui, mais il y a aussi la journée des sauveteurs en mer. Et vous écoutez Radio Fuego sur les différents littoraux, évidemment, que ce soit Méditerranée, Atlantique, Manche. Je les salue, les sauveteurs en mer, SNSM. Rejoignez-les d'ailleurs parce qu'ils sont toujours en recherche mode de bénévoles, de sauveteurs en mer. Et merci pour ce taf que vous faites. Voilà. Et dans les navettes fluviales, hop là, on met Radio Fuego. Hein. Allez, restez avec nous. 300 latinos à la suite, avec notamment Fade au départ. C'est Radio Fuego.
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0: Allez, c'est parti, j'attaque une nouvelle heure pour vous sur Radio Fuego avec Offenbach, Kermirk, Star Sailor. Voici Fort to the Floor, il est 19h, Radio Fuego.
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partout en France, en Suisse, en Belgique, du son latino, de la dance, de l'urban. J'ai du mal à redescendre quand même, hein, de me dire qu'il y a tout pile une semaine, on faisait la teuf ensemble à Lyon, Lyon des Cygnes, Félucie à l'Astéria, avec des images qui sont tombées toute la semaine, des moments juste incroyables et des retours, encore une fois, hein, que ce soit les artistes, vous qui étiez peut-être présents, c'est complètement ouf les messages que vous nous envoyez, ces retours du Viva Fuego Festival nous donnent plus qu'envie de continuer et de voir encore les choses en grand pour vous sur Radio Fuego. Je peux vous dire que c'est que le début. Voilà, ce n'était entre guillemets que le lancement officiel de Radio Fuego. On vous réserve encore pas mal de belles surprises. Tiens, un artiste qui était avec nous d'ailleurs maintenant sur Radio Fuego. Voici pour vous Docteur Yaro.

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3: Vous savez que vous écoutez Radio Fuego partout en France, en Suisse et en Belgique. Hein. Et il se murmure qu'il y a même des campings là en bord de mer qui écoutent Radio Fuego là pour les vacanciers. Ça, c'est bon, ça. Venez nous le dire. Voilà, je sais qu'on fait des chorégraphies avec des sons qu'on entend sur Radio Fuego. C'est le cas notamment sur la Côte d'Azur. Là, il y a carrément un camping qui a un espèce de lagon qui est magnifique. Et ils ont décidé de faire comme hymne et en chorégraphie le son de Lucenzo avec Limoncello. Je vais vous repartager la chorégraphie qu'ils ont fait avec les vacanciers et tout. C'est super sympa. Ils ont qu'à rêver maintenant, c'est que Lucenzo vienne tourner le clip de Limoncello dans leur camping. Et bah pourquoi pas, tous les cas on va faire passer ça, nous, ça y a pas de souci. Lucenzo, il arrive avant 20h sur Radio Fuego.
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0: Cécile Delmar qui était présente. Elle nous a ambiancé évidemment sur la soirée. Il y avait également Willy William, Lucenzo pour le coup d'ouvre géant. C'était vraiment un truc de fou. C'était le Viva Fuego Festival, le lancement de Radio Fuego avec vous. Et ça, c'était complètement kiffant. On va recommencer peut-être ça très très vite d'ailleurs. D'autres événements, ça va se gagner ici sur Radio Fuego. Alors soyez bien attentifs. À n'importe quel moment, on vous refait gagner des places pour un show exceptionnel comme le Viva Fuego Festival. Et notamment en ce moment, on a aussi le Bad Bunny Bingo. 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
0: Soyez attentifs, le Bad Bunny Bingo tombe à tout moment. Restez là sur Fuego. Voici Puro Fuego avec David Guetta, Bruno Mars et Pedro Sampaio sur Radio Fuego.
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0: DJ Goja sur Radio Fuego.
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0: Où que vous soyez, en France, Suisse et Belgique, sur Radio Fuego, on passe la soirée ensemble, c'est votre émission. Vous êtes dans Rythmo, que des découvertes ici, découvertes musicales, les hits que vous préférez, évidemment, ça se passe ici sur Radio Fuego. Latino, Dance, Urban, votre émission Rythmo, c'est ici que ça se passe. 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La suite de Puro Fuego sur Radio Fuego, restez là. Easy Kid arrive juste après Dakiz maintenant sur Radio Fuego. Restez là les copains.
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1: Et on vient de terminer pour en Fuego. Titit Latino Dance et Urbain à la suite sur Radio Fuego. Je vous renvoie ça évidemment très très vite. Restez là sur Radio Fuego. Aujourd'hui, c'est la fête Saint-Jean. D'ailleurs, on embrasse tous les Portugais qui nous écoutent. C'est la Fiesta del Sol également pour les Péruviens qui nous écoutent. On vous embrasse évidemment ici, Radio Fuego. C'est la radio qui vous fait voyager autour du monde. Latino Dance Urbain. On kiffe ensemble évidemment sur Radio Fuego. Et surtout en terminant la journée, ça, ça fait complètement plaisir partout en France, Suisse et Belgique. Restez là sur Radio Fuego, voici le Fuego Shot qui arrive. Trois titres latinos enchaînés chaque fin d'heure sur Radio Fuego. C'est notre signature, il y a Marshmello qui arrive, Daddy Yankee juste après Ryan Castro sur Radio Fuego.
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0: La fin de journée, évidemment, on la passe ensemble sur Radio Fuego et ça me fait tellement plaisir d'être avec vous, de vous accompagner sur le chemin du retour, peut-être du boulot si tard, mais c'est possible, hein. 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Restez là sur Radio Fuego, je vous prépare pour au Fuego, Ditit Ladino Dance Urban à la suite avec BL pour démarrer, Lili B juste après Shakira, l'hymne officiel de la Coupe du Monde 2026. Voici Dai Dai en fuite avec Burna Boy. Restez connectés sur Radio Fuego. On est ensemble jusqu'à 22.
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0: c'est Gazo, c'était Triple S sur Radio Fuego.
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0: Sur Radio Fuego. Et Gims qui va entamer son Carpe Diem Tour à partir du 27 octobre prochain, avec notamment une date également en Belgique, du côté de Bruxelles à l'Ienge Arena. Ce sera le 24 novembre prochain, c'est le Carpe Diem Tour de Gims. Il est actuellement d'ailleurs en Summer Tour, c'est le Summer Tour 2026. C'est la tournée des festivals, avec notamment la Luna Festival le 25. Demain, il sera également du côté de Solidays le 26, vendredi, du côté de Marmande à Garo Rock le 28 également. Il va tourner pas mal, honnêtement, sacrée tournée d'été là, c'est le Summer Tour de Gims. Pour retrouver toutes les infos, gimstour.com, vous retrouvez directement toutes les infos. La suite sur Radio Fuego, c'est Puro Fuego qui continue évidemment.
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0: Avec Avril Delmar qui nous a ambiancé mercredi dernier au Viva Fuego Festival, après Farruko maintenant sur Radio Fuego.

0: J'allais le salto, c'était Bam Bam sur Radio Fuego.
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0: Avec Kateis, Romeo Santos et Prince Royce et Bad Bunny. Attention, s'il y a le BBB qui suit, c'est vos invites pour aller voir Bad Bunny à Paris. Belle soirée tout le monde.
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